0: C'est pas grave, moi, c'est fini. Oh, j'ai. Et je préfère que ça se matérie ou qu'on ne doit pas en faire.
1: Tu veux dire ça?